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0: 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Il est 3h.
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0: 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Il est 4h.
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0: 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Il est 5h.
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0: 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Il est 7h.
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0: 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Il est 8h.
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0: 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Il est 9h.
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0: 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Il est 10h.
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0: 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Il est midi.
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0: 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Il est 13h.
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0: 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Il est 15h.
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0: 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Il est 16h.
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0: 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Il est 17h.
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0: 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Il est 19h.
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0: 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Il est 20h.
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2: Bonjour à toutes et à tous. Bienvenue dans notre rendez-vous littéraire à Liegia et à Sainte. Chaque mois, nous ouvrons ensemble les portes d'univers différents, de personnages inoubliables et d'émotions qui résonnent bien au-delà des dernières pages. Aujourd'hui, deux lectures qui n'ont en apparence rien en commun. Mais nous allons voir la suite. D'un côté, une héroïne brillante, élégante et mondaine, dont un simple mensonge va bouleverser toute une existence, Madame II, de Louise de Villemorin, qui sera présentée par Marie-Diane. Bonsoir Marie-Diane.
3: Bonsoir.
2: De l'autre, une enquête captivante où disparition, secret de famille et suspense mettent nos neurones à rude épreuve. Les disparus de Beauvoir de Michael Arnoulet, j'espère que j'ai bien épelé son nom et son prénom, dans la chronique Bibliothérapie de Marie-Ange. Bonsoir Marie-Ange.
4: Bonsoir.
2: Alors, installez-vous confortablement, ouvrez grand votre imaginaire et tournons ensemble la première page. Marie-Diane, aujourd'hui, vous nous emmenez dans les salons feutrés de l'aristocratie avec une femme aussi séduisante que mystérieuse, Madame II.
3: Oui, une Madame II dont on ne connaîtra jamais le nom de famille, mais ça n'a pas d'importance puisque ça la situe complètement. Madame II, c'est une femme du monde, et dans le monde, surtout dans le monde de cette époque-là, on est fin 1800 à peu près, les femmes représentent un atout majeur pour leur mari, surtout lorsque celui-ci est riche et très en vue, ce qui est le cas bien sûr de Monsieur II. On ne sait pas non plus qui il est ni ce qu'il fait, mais ça n'a pas d'importance, puisque la seule chose qui compte, en fait, c'est l'apparence. Donc, en parfaite femme du monde, Madame II coche bien sûr toutes les cases. Elle possède fortune, éducation, élégance, sans oublier la beauté. Elle est frivole et coquette, elle va de bal en spectacle et brille partout où elle passe. Elle va de mondanité en mondanité. C'est ce qui se passe à cette époque-là, tous les jours et tous les soirs, c'est ce qui remplit sa vie en fait. Et de là à penser qu'elle bénéficie de l'immunité totale, il n'y a qu'un pas qu'elle va franchir allègrement.
2: Madame II semble tout avoir, la beauté, l'argent, l'éducation et la reconnaissance sociale. Pourtant, ce sont souvent les existences les plus enviables qui cachent les plus profondes fragilités, Marie-Diane.
3: Complètement. Et justement, c'est ce que va nous faire découvrir Louise de Villemorin dans cette petite nouvelle. Puisque Madame II, ce n'est pas à proprement parler un roman, c'est surtout une nouvelle. Donc dans le monde de cette époque-là, mais j'imagine que dans le monde d'aujourd'hui, c'est la même chose, on ne parle pas d'argent et encore moins avec son mari. C'est totalement indécent. En revanche, on le dépense sans compter. Et c'est bien ce que fait notre Madame II, jusqu'au jour où elle doit payer ses dettes. En parfaite frivole intouchable, elle décide de vendre un bijou. C'est tellement facile, elle en possède tant. Le choix est fait très rapidement. Une paire de boucles d'oreilles faites de deux beaux brillants taillés en forme de cœur.
2: Et c'est parfois toujours un détail insignifiant qui fait basculer une destinée entière.
3: Complètement. Un bijou offert par son mari au lendemain de leur noce, il y a maintenant fort longtemps, on pourrait dire que ça représente à peu près une vingtaine d'années, certainement. Et ce bijou, même s'il est magnifique, n'a absolument aucune valeur sentimentale, mais bien une valeur mercantile. Aussitôt dit, aussitôt fait, elle se rend chez son bijoutier. Un homme de confiance, fournisseur des familles de la haute société, le sourire aux lèvres. Prête à vendre ce bijou, en cachette de son mari d'abord, puis de la société sans aucune vergogne. « Je dirais que je l'ai perdu, » dit-elle en minaudant. « Il est vrai que vous avez tant de charme qu'on est toujours prêt à vous croire, » répond le bijoutier, affaire conclue. Mais le battement d'ailes du papillon qui vibre dans cette échoppe à ce moment-là va provoquer un cataclysme dans la vie de Madame II.
2: Ouais, c'est ce qui est fascinant dans ce roman, ou dans cette nouvelle, vous l'avez rappelé tout à l'heure, c'est qu'il nous rappelle que les plus grandes tragédies commencent parfois par les décisions les plus anodines.
3: Exactement. Et cette tragédie-là, liée à une décision anodine, va créer des dommages collatéraux irréfutables, pour reprendre une expression d'aujourd'hui. Car au fond, c'est bien là le sujet du roman, plutôt de la nouvelle de Louise de Villemorin. Comment une petite variation anodine, insignifiante, qui régit un système et alimente le fonctionnement de l'aristocratie, de la noblesse, j'en veux pour preuve la particule qui symbolise un monde à part dans la société, peut entraîner des conséquences imprévisibles et disproportionnées. Louise de Villemorin publie cette nouvelle en 1951. Et en 1972, Édouard Lorenz présente, lors d'une conférence sur la météorologie, un exposé intitulé « Le battement d'ailes d'un papillon au Brésil peut-il provoquer une tornade au Texas ?» C'est mathématique, la métaphore s'installe et devient synonyme d'une parfaite adéquation. Petit mensonge égale grande conséquence. Alors on peut l'appeler destin, coïncidence, hasard ou battement d'ailes du papillon, les dés sont maintenant jetés. Et notre héroïne va apprendre à ses dépens que ce bijou qui est devenu l'objet sacré du mensonge, qui ne représentait absolument rien à ses yeux quelques heures auparavant, représentera tout pour le restant de sa vie, c'est-à-dire le début et la fin. Vous pouvez lire cette nouvelle d'un trait, croyez-moi, tant elle est brève, 62 pages en tout, à peine, c'est vous dire. Et pourtant, Louise de Villemorin pose ici de manière subtile la question du bien et du mal, cachée dans les froufrous des robes de bal en cette fin des années 1800. Et c'est là que la nouvelle trouve son essence. Louise de Villemorin réussit une véritable prouesse littéraire et soulève une question existentielle. Mensonge ou vérité ? En quelques lignes, quelques pages à peine, en faisant d'une petite cachotterie anodine en apparence, le véritable sujet qui va tout faire trembler.
2: Et c'est sans doute ce qui fait la modernité de ce texte. Hein. Sous les apparences d'un roman mondain, au final, d'une nouvelle mondaine, il nous parle finalement de nous-mêmes, de la culpabilité, des conséquences morales de nos actes, une réflexion aussi profonde sur le mensonge.
3: Complètement. Et d'ailleurs, c'est drôle ce que vous dites parce qu'en même temps, il y a une référence faite à l'éducation religieuse de Louise de Villemorin, puisqu'elle est née au début du XXe siècle, et son éducation était totalement régie par la religion. Elle n'a appris à lire que très tard. Par contre, elle lisait la Bible et elle était entourée de religieux, de prêtres et de sœurs. Et donc, on peut y retrouver, pour faire référence, on peut y retrouver le 9e commandement de la Bible qui dit « Tu ne porteras pas de faux témoignages » et qui a été transformé en « Tu ne mentiras point ». Et finalement, c'est là-dessus qu'elle s'appuie et qu'elle bafoue totalement cette formule. D'ailleurs, Madame II, si sûre d'elle, dit « Il n'y a que l'impardonnable qu'on souhaite se faire pardonner, ou encore « Permettez-moi de faire un mensonge puisque vous saurez la vérité ». Des mots prononcés sans réfléchir et pourtant tellement profonds. On peut aussi faire une référence à l'Ecclésiaste, « Vanité des vanités », parce qu'en fait c'est un monde de vanité où tout n'est que vanité. Le mensonge de Madame II est vain. La vie de Madame II est vaine, et les tourments et le secret la rongent. Et finalement, sa véritable vie ne prend un sens qu'à partir du moment où elle fait ce tout petit mensonge qui enchaîne toute une série d'événements qui vont complètement la transformer. Alors bien sûr, elle sera punie, mais au fond, la rédemption, l'acceptation de la punition infligée par son mari la transforme. La femme frivole et coquette se drape à présent du voile des saintes qui traverse les épreuves imposées par Dieu. Un film de Malk Sofuls que j'avais vu quand j'avais une quinzaine d'années à peu près, au titre éponyme, est sorti en 1953, avec dans les rôles-titres Daniel Darieux, Charles Boyer et Vittorio De Sica. Et Malk Sofuls, à l'époque, en a fait un film, un drame romantique plutôt. Et Louise de Villemorin n'aimait pas du tout cette adaptation. Elle trouvait d'ailleurs le film rasoir et mettait en cause les producteurs qui voulaient en faire avant tout un film commercial. Parce que pour l'auteur, Madame II, ce n'est pas une histoire d'amour, mais c'était beaucoup plus vendeur dans le film, mais c'est bien l'amour qui entre dans l'histoire. Et c'est là qu'il y a une subtilité qui fait toute la différence. Comme je vous l'ai dit tout à l'heure, enfant, Louise de Villemorin n'allait pas à l'école. Elle n'a appris à lire qu'à l'âge de 12 ans. Quand on voit le vocabulaire qu'elle a et les milieux dans lesquels elle a évolué, on se dit que finalement tout est possible. Et elle a développé toute sa vie l'idée imaginative qu'elle avait des choses et des gens. Alors elle était bohème, riche, bien née, ce qui a quand même beaucoup facilité son existence. Et je ne résiste pas au plaisir de vous lire une petite phrase qu'elle avait prononcée lors d'une interview où elle disait « Enfant, je rêvais toujours que j'étais couverte de bijoux. Comme une cantatrice ultra célèbre, j'étais sur la scène sous les applaudissements. Voilà, c'était ça mon idéal. Avec ça, je suis assez modeste quand même. Mais je me disais que je saurais très bien me débrouiller avec une grande gloire. J'ai imaginé ma vie, peut-être plutôt que de la vivre. C'était une femme libre. » Avec beaucoup de panache et un franc-parler, qui en ont fait une personnalité totalement à part. Elle a évolué dans des milieux très favorisés. Et peut-être qu'on pourrait faire sienne cette maxime, si la vérité invraisemblable devient une invraisemblable vérité, alors il ne faut plus s'étonner de rien. Madame II, par Louise de Villemorin, paru chez Folio, c'est votre nouvelle de l'été.
2: Merci Marie-Diane. On quitte maintenant les salons aristocratiques et les secrets soigneusement dissimulés derrière les dorures, hein, avec cette Madame II qu'on va s'empresser d'aller lire, parce que Marie-Diane, avec toute son élégance, n'a pas spoilé la fin de la nouvelle. Mais les secrets, justement, vont continuer de nous accompagner, car notre deuxième lecture débute, elle aussi, par une disparition. Mais une disparition qui va entraîner une enquête, réveiller des blessures du passé et mobiliser tout ce que nous avons de plus précieux, notre curiosité. Alors, Marie-Ange.
4: Alors d'abord, je tenais à apporter, par ma faute, une coquille qui s'est glissée. Alors le titre est le bon titre, bien entendu, mais dans le petit pitch que j'ai fait, j'ai écrit « Beauvoir » alors que c'est « Belvoir ». Alors pardon, Michaël Arnoulet, tu ne m'en voudras pas. Voilà, donc oui, c'est une disparition suite à un moment joyeux, avec des retrouvailles, avec un mariage, avec des amis intimes, avec tout ce qu'une cérémonie peut apporter dans ce genre de moment. Mais il se trouve que Madison, qui est au mariage, à la cérémonie de sa meilleure amie qui s'appelle Manon, eh bien, va vivre cette disparition, et nous allons, au fil des pages, déjà découvrir des lieux décrits avec un détail fabuleux. Donc on peut passer de la Franche-Comté à un vieux château, à un labyrinthe où effectivement l'enquête va se mener, mais moi non plus je ne veux pas tout spolier. Et voilà comment va commencer ces disparus de Belvoir. Voilà. Parce qu'il n'y en a pas qu'une. Voilà.
2: Michaël Arnoulet semble maîtriser parfaitement cet art du doute permanent, celui qui nous pousse à soupçonner, à déduire, à remettre sans cesse nos certitudes en question. Car derrière les disparitions se cachent aussi d'autres histoires.
4: Tout à fait. Derrière cette disparition va se cacher un passé, qui évidemment va émerger au fil de l'enquête qui se mène, par deux amis, en tout cas Nicolas et Madison, qui sont au mariage et qui vont faire en sorte de partir, puisque les choses ne vont pas assez vite pour eux, de partir à la rencontre de Manon, pardon. Et du coup, nous allons apprendre qu'il y a quelques années de ça, à Belvoir, eh bien, il y a eu d'autres choses qui se sont passées et qui, étrangement, vont tricoter tous ces invités entre eux. Et nous allons découvrir au fil des pages ce qu'il va se passer. Et effectivement, Michaël Arnoulet, qui a l'art du détail, entre aussi dans mon choix de l'effet bibliothérapie. Pourquoi ça ferait du bien de voir des disparus?
2: Voilà, c'est ce que j'allais vous poser comme question, parce que vous êtes notre spécialiste.
4: Spécialiste est un bien grand mot, mais je veux dire
2: des livres réconfortants, mais oui, est-ce que le suspense peut être réconfortant?
4: Je pense qu'il peut être réconfortant quand on tourne un peu en rond. Donc si on veut à la fois modéliser et se mettre à la place de quelqu'un ou de la disparue elle-même, est-ce que j'aurais fait la même chose, ou de l'amie qui est très inquiète, ou encore simplement amoureux des mots et du scénario, je crois qu'effectivement ça peut donner à notre mémoire et à notre enquête une autre dimension, quoi. Voilà.
2: Oui, parce que la littérature qui fait du bien, c'est aussi une gymnastique mentale.
4: Exactement.
2: Dont les enquêteurs raffolent, c'est-à-dire qu'on va mettre des indices, on va sur la table. Bon, là, on ne regardera pas un feuilleton, j'allais dire une série.
4: Mais c'est presque ça.
2: À la télé, mais là, on va la voir sur du papier et bien écrit. Mais ça aussi, l'enquête policière peut faire du bien.
4: L'enquête policière peut faire du bien. Bon, après, évidemment, elle peut faire plus de bien à ceux qui, comme moi, modestement, sont passionnés de scénarios et d'enquêtes. Mais ce qui était à souligner dans l'effet bibliothérapie, c'était ce qu'on appelle le show don't tell, c'est-à-dire on montre plus qu'on ne raconte. Et ça, je trouve que Michaël Arnoulet le fait très bien, parce qu'on a au fil de la lecture, alors on peut lire tout à fait une histoire. Comment dire sans être sans porter de jugement, comme elle se présente, mais en même temps on peut aussi être le propre réalisateur de ce que nous lisons et donc visualiser les lieux, les odeurs, les indices et justement le fait de pouvoir montrer plutôt que raconter. moi personnellement, ça me fait beaucoup de bien parce que l'imaginaire s'ouvre aussi sur une autre, dans un autre domaine, quoi.
2: Voilà. Ouais, quand on referme le livre, en fait, une chose est sûre, on a voyagé, oui, on a réfléchi,
4: tout à fait,
2: et en fait, on a passé un excellent moment.
4: Et en plus, il y a le second tome, hein, donc.
3: Suite au prochain épisode.
4: Suite au prochain épisode, parce que là, disons que c'est une mise en bouche, quoi, donc un petit starter sur cette façon de décrire.
2: Et dans c'est une série, hein, finalement.
4: Finalement, oui, parce que le tome 2, bah, il a eu aussi la, comment dire, je ne sais pas si c'est l'élégance ou la passion, voilà, de mettre des lieux corses en scène. Donc, je vous invite non seulement à commencer les Disparus de Belvoir, mais ensuite de vous précipiter vers Sandange. Voilà. Qui est un gros opus et que je suis en train de lire, mais je suis toujours dans l'enquête, quoi. Alors là, ça me donne un peu plus de fil à retordre. Voilà.
2: Voilà. Donc, Les Disparus de Belvoir de oui. Michael Arnoulet, donc oui. Avec la suite donc, dont vous nous avez parlé.
4: Oui.
2: Ensuite, on a la nouvelle de Marie-Diane, Madame II, de cette charmante Madame de Villemorin. Oui, Marie-Ange.
4: Oui, je voulais simplement dire que l'édition, c'était aux éditions Société des écrivains. Voilà, je ne l'avais pas énoncé. Donc,
3: et moi, je voudrais rajouter quelque chose.
4: Oui.
3: Tout à l'heure, donc, c'est Les Disparus de Belvoir.
4: Oui.
3: Et on a dit Les Disparus de Beauvoir.
2: Ce qu'on a corrigé.
3: Et c'est l'acte manqué, parce oui. que Simone de Beauvoir, qui était, on peut faire le lien, évidemment, mais on ne va pas
4: sûr.
3: S'en priver.
4: Mais bien sûr. Hein,
3: qui était une femme totalement affranchie.
4: Exactement.
3: Et tout à fait un écrivain remarquable comme l'était notre Louise de Villemorin. Donc peut-être oui. qu'un jour on pourra confronter
4: pourquoi pas,
3: certains évidemment. Écrits.
4: Hein tout à fait, tout à fait.
3: C'était mais c'était le... drôle, je trouve que c'était drôle.
4: Oui,
3: du coup ça veut dire qu'il y a quelque chose qui est en train de se passer entre nous.
4: Hein. C'est possible.
2: Bon, ben, en fait ce qui rapproche finalement ces deux ouvrages, hein, en dehors de ce qui vous rapproche vous, Marie-Diane et Marie-Ange, c'est peut-être le pouvoir des secrets. Dans Madame II, un mensonge anodin bouleverse une vie entière. Dans Les Disparus de Belvoir, une disparition fait ressurgir des vérités enfouies. Deux histoires différentes, mais une même question. Que se passe-t-il lorsque l'on cache, finit par refaire surface hein, ça pourrait être un petit peu notre conclusion. Merci Marie-Diane, merci Marie-Ange.
3: Merci
2: à vous, chers
3: plaisir.
2: Auditeurs, de nous avoir
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0: 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Il est minuit.
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0: 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Il est 2h.
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